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Bonjour chers auditeurs de Radio 4910, au micro Dominique Kuhn pour vous présenter La Plume Belge, nouvelle chronique littéraire sur Radio 4910 entièrement dédiée à celles et ceux qui écrivent entre Sambre et Seine, Isère et Meuse, de la mer du Nord au Fagne. Dans ce troisième numéro de La Plume Belge, nous allons nous intéresser à un très beau roman, publié aux éditions

trialité, une autre voie s'ouvre, celle de la course à pied. Repéré pour ses capacités, Farkas découvre dans l'effort une échappée possible, une respiration, presque une autre vie. Deux trajectoires se dessinent alors, irréconciliables et pourtant intimement liées.

Ce qui frappe, ce que nous avons aimé, c'est l'écriture de Geneviève Damas, fluide, tendue, profondément cinématographique. Les scènes s'enchaînent avec précision, au rythme du souffle et des battements du cœur, comme autant de plans qui donnent à voir et à ressentir sans jamais appuyer. On lâche difficilement ce livre, cette histoire qui nous happe. Grâce, c'est un roman puissant que l'on recommande sans réserve. Et signe que cette histoire résonne bien au-delà du livre, l'autrice nous confie être actuellement en contact avec un réalisateur pour une possible adaptation au cinéma.

0: Écoutons-la parler de ce roman et répondre à nos questions. Farkas est une héroïne à la fois forte et vulnérable, prise entre deux dépendances, la drogue qu'elle transporte et la course qui l'habite. Qu'est-ce qui vous a donné envie d'écrire ce roman autour de ces addictions croisées? Est-ce un roman né d'une colère, d'une observation ou d'une nécessité d'écrire?
1: Ce roman est né parce que je donnais des ateliers dans une école professionnelle spéciale à côté du théâtre Les Tanneurs où je suis en résidence. Et je donnais des cours de théâtre à une classe de mécanique. Et un jour, ils sont rentrés du salon de l'auto, ils étaient vraiment dans un état de colère. Parce qu'en fait, à l'école, il y avait un atelier de mécanique, mais de moteur thermique. Et le professeur était formé au moteur thermique. Et en fait, ils sortaient du salon de l'auto, ils venaient de réaliser que tout ce qu'ils étudiaient, tout ce qu'ils apprenaient, en fait, était destiné à disparaître. Parce qu'à ce moment-là, maintenant, les choses ont été un peu repoussées, mais à 2035, il y aurait plus de moteur thermique à Bruxelles. Et donc, ils étaient dans un état d'énervement. Je voyais que je ne parviendrais pas à leur donner cours de théâtre. Ils avaient même été chez le directeur qui disait qu'il était bien désolé, mais qu'il faisait des demandes de subvention pour renouveler l'atelier. Mais c'était, enfin voilà, l'école structurellement n'avait pas les moyens de mettre sur pied un autre atelier. Et à ce moment-là, il y a un jeune qui m'a dit, mais moi, madame, je m'en cale dans un donjon de la coque au coin de la rue. Ça ira très bien pour moi. Et donc, ça m'a interrogé cette question de déficit comme ça. À un moment, on se rend compte que l'avenir qu'on a devant nous ne peut pas nous offrir ce à quoi on rêve et donc on va chercher autrement. Moi, je pense que j'avais envie de parler de cette jeunesse qui, en fait, ne rêve pas évidemment de vendre de la drogue, mais qui à un moment se dit que on est quand même dans une société où le luxe s'affiche, où les choses... par exemple, dans ce quartier à Bruxelles où je travaille, ce quartier des Marolles, il est à 400 mètres de vol d'oiseau de l'avenue Louise, et donc où évidemment toute la richesse de Bruxelles se montre. Et donc comment est-ce qu'on fait quand on voit toute cette richesse à deux pas de nous et qu'on ne peut pas la saisir ni en profiter?
0: Vous montrez une adolescente qui entre dans le deal presque par nécessité. Est-ce que ce que vous avez découvert en enquêtant a déplacé votre propre regard, voire vos certitudes sur ces jeunes qu'on juge souvent trop vite?
1: Oui, clairement, ça a déplacé mon regard. Je suis un peu, on dit souvent c'est de l'argent facile, mais il n'est pas si facile que ça. Je pense qu'effectivement, c'est une jeune qui doit s'en sortir et sans diplôme, avec l'âge qu'elle a, dans l'endroit où elle vit, c'est un peu la seule manière qu'elle a de pouvoir s'en sortir. Et donc, oui, avant d'entrer dans cette thématique, moi, je ne connaissais rien à ce milieu-là. Et j'avais tendance à le diaboliser, à penser que c'était des gens très, très différents de nous, avec, entre guillemets, je les noircissais. Et en fait, en enquêtant dans ce milieu, je me suis rendu compte que c'est infiniment complexe, que c'est souvent des gens très serviables, très généreux, ce sont de bons amis, de bons fils, de bons parents. C'est des gens qui ne sont pas très éloignés de nous, simplement. Voilà. Et d'ailleurs, souvent, ils se revendiquent que nous, on est des commerciaux de produits interdits, mais nous, on a quelque part, si ce n'est sur le produit, la même activité qu'une grande partie du commun des mortels.
0: Le roman oppose deux univers, la rue

0: et la piste, mais refuse toute simplification morale. Comment avez-vous travaillé cet équilibre entre tension sociale et empathie? Est-ce important pour vous d'éviter la figure classique de la victime?
1: Pour moi, c'était vraiment essentiel de ne pas victimiser Farkas. Et d'ailleurs, j'avais une conversation avec mon éditeur qui m'avait dit « Geneviève, si c'est pour faire un livre sur la drogue, dire que c'est dur de vendre de la drogue et finir par nous annoncer que tout finit mal dans ce milieu, on le sait, ça ne sert à rien de faire un livre là-dessus. » Et donc, il fallait un contrepoint. Et moi, j'aimais bien cette idée de course, parce que la course est individuelle, alors que le deal, c'est forcément c'est un groupe, c'est un réseau, donc j'aimais bien ces deux tensions effectivement le sport c'est le temps long, surtout qu'elle traverse, qu'elle fait du demi-fond. Et j'avais vraiment envie de poser ça pour montrer aussi que Farkas n'est pas que dans le deal, n'est pas que dans la course, et montrer cette complexité humaine, nos zones d'ombre, et puis dire que quand même que c'était une ado quelque part comme tous les ados.
0: L'écriture de Trace est très visuelle, presque cinématographique. Est-ce lié à votre formation théâtrale? Avez-vous imaginé certaines scènes comme des séquences de films?
1: Bon, évidemment, moi je viens du théâtre, donc effectivement, je pense que le roman, c'est de l'action. Donc c'est clair que je l'ai vu, je voyais les espaces, je la voyais se déplacer, je la voyais courir, j'ai vraiment vu beaucoup de lieux. Alors vous dites que l'écriture est très cinématographique, et ce qui est très chouette, c'est que j'ai reçu une proposition d'un réalisateur formidable, qui est Vivian Goffet, et qui travaille sur Trace, mais justement on l'a déplacé. Son désir est de montrer que la cocaïne n'est par aucun milieu, aucun territoire. Il y en a aussi dans les campagnes, et de travailler sur une Farkas qui vivrait dans les campagnes. Et donc je trouve ça magnifique.
0: La fin de Trace reste très ouverte, presque suspendue. Est-ce une manière de laisser vivre Farkas dans l'imaginaire du lecteur, ou envisagez-vous de prolonger son parcours sous une forme ou une autre? Par ailleurs, est-ce une manière de refuser toute conclusion morale ou tout jugement sur votre personnage?
1: J'aime les fins ouvertes parce qu'effectivement, j'aime laisser vivre le personnage dans l'imaginaire du lecteur. Je trouve que si le personnage est suffisamment construit, le lecteur peut s'en emparer. Le personnage appartient autant au lecteur qu'à celui qui a écrit. Et je trouve que la littérature, elle est là pour mettre les gens debout. Ça veut dire que pour qu'à un moment, le lecteur se pose des questions, se dise « mais moi, qu'est-ce que je vais faire ?» ou « qu'est-ce que je pense que le personnage fait ? Qu'est-ce que je vois ? Qu'est-ce que je sens ?» Le but est de rendre le lecteur créateur, de susciter son imaginaire, parce que si on peut imaginer la fin d'une histoire, on peut imaginer des tas de choses, on peut imaginer des choses qui n'existent pas, on peut aussi imaginer comment transformer le monde. Je pense que l'imaginaire est le moteur des êtres humains. Donc voilà, alors effectivement, la fin de Farkas est ouverte, évidemment. J'ai mon idée, mais chacun peut avoir la sienne.
0: Dans vos romans précédents, vous donniez souvent la parole aux invisibles, aux jeunes ou aux marginaux. Avec Trace, on sent une énergie très physique, presque vitale, avec la course qui traverse tout le livre. Est-ce que ce roman marque pour vous un nouveau tournant dans votre écriture ?
1: C'est toujours difficile de savoir si un roman marque un tournant dans votre écriture. Je pense que j'ai été loin de moi. Je pense que, comme j'avais construit Farkas, cette boule d'énergie, il fallait que je sois cohérente et que sa parole cadre avec ce qu'elle était. Je trouve que dans le roman, la langue et le costume du personnage, ça veut dire que si vous choisissez de mettre un personnage central très intellectuel, il faut que vous lui donnez la langue qui va avec. Et pour Farkas, qui est une boule d'énergie, qui est vraiment dans l'instinct, qui n'a pas de filtre, il fallait que je lui trouve cette langue-là. Je ne sais pas s'il y a des tournants, je pense qu'il y a des parcours qui se construisent. Je pense que j'essaie d'être toujours, ou peut-être de plus en plus, de plus proche du réel. Je ne sais pas. Mon prochain roman, c'est plutôt une fresque qui part dans l'histoire, donc effectivement, d'une manière historique. Donc peut-être. Et là, il me semble que je vais dans un endroit totalement différent de moi-même. Donc peut-être que Farkas a induit quelque chose que j'ignore.
0: C'était La Plume Belge, une chronique de Dominique Kuhn pour Radio 4910. Ce troisième numéro était consacré au livre de Geneviève Damas, Trace, à découvrir chez Grasset Éditions.

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Bonjour à toutes et tous, c'est Étienne, j'espère que vous allez bien. Ah, moi ça va très très bien. Je vais voilà, vous présenter un spectacle que j'ai vraiment envie de voir, de découvrir, un spectacle d'humour appelé Royal Sabam Comedy Club. C'est la 6e édition dans le cadre du Spar Royal Festival et il se tiendra donc ce mardi 18 août à la salle des fêtes à 20h. Alors, le principe, pour ceux qui ne connaîtraient pas, un maître de cérémonie, un MC, qui est un artiste, un humoriste de renom, n'est plus à présenter. Monsieur Bruno Kopensky fera des interventions entre le passage de quatre humoristes, je vais même dire cinq parce qu'il y a un duo, cinq humoristes qui vont donner une quinzaine de minutes de leur répertoire humoristique, de leur spectacle, de leur stand-up, pour se faire connaître, pour conquérir le cœur, les oreilles, les zygomatiques du public. Alors, ces quatre cinq artistes donc qui seront présents dans ce Sabam Comedy Club 6e mouture, il y aura Moumou et Tokar qui ont un humour musical, humour un peu décalé, très décalé même, qui se font connaître de plus en plus grâce entre autres à l'émission Les Enfants de Cœur. Il y aura quelqu'un qui, je pense, n'est plus également présenté, Angel Ramos Sanchez, un humoriste déjà qui a une grosse expérience des planches, qui va venir nous régaler avec son humour très percutant, très créatif. Nous aurons la gente féminine qui sera représentée par une grande reine de l'humour, Amandine Elsen, qui va venir présenter une quinzaine de minutes de son spectacle qui a déjà un sacré succès sur les planches des différents comedy clubs, des différentes salles de spectacle. Et puis, nous aurons également la chance d'avoir Jérémy Morio, un humoriste qui s'est fait connaître via les réseaux sociaux, mais qui fait régulièrement des capsules humoristiques très efficaces. Et il va venir nous présenter également une quinzaine de minutes de son spectacle qui est véritablement une petite pépite. Donc vous l'avez compris, ce Sabam Comedy Club 6e édition qui se tiendra ce mardi 18 août à la salle des fêtes du centre culturel de Spa dans le cadre du Royal Festival, eh bien c'est un moment à ne pas manquer. N'hésitez pas à prendre vos places, il en reste encore un petit peu, quelques-unes, mais vraiment n'hésitez pas à vous rendre à ce spectacle pour profiter, pour rire, pour partager ce moment dont on a vraiment besoin. Rire, on a vraiment, je pense, besoin de cela, d'autant plus dans cette conjoncture. Voilà, je vous dis à très très vite, prenez bien soin de vous et allez, on se voit ce soir tout à l'heure, n'hésitez pas à passer les portes des salles de spectacle et des chapiteaux. Ciao ciao les amis.

0: Alors, je suis avec Didier Gutiquin du Centre culturel de Verviers pour parler du Tempo Festival qui va se dérouler les vendredis 28 et samedi 29 août à Verviers. C'est un nouveau festival. On peut peut-être d'abord rappeler le concept de ce festival.
1: Alors, le concept, c'est très simple. Il a fallu un moment rassembler tout le monde autour de la musique à Verviers. Il y a du talent, il y a des opérateurs qui fonctionnent très bien, qui ont chacun leur métier, leur spécialité, leur

0: peut dévoiler maintenant l'affiche, hein, on en avait déjà parlé il y a quelques semaines. Par exemple, bah, sur la place du Martyr, par exemple, le vendredi, il y a déjà une belle affiche ici avec trois talents qu'on connaît un peu sur Radio Cœur Novide, mais qu'on peut pas peut-être présenter ici, hein. Clarence Pinko, La Paix et Béraude.
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2: Alors, Béraude, moi c'est un coup de cœur depuis que je les ai découverts. Donc Quentin Macquet, c'est un auteur que j'adore, une personnalité humaine que j'adore. Et voilà, son univers me touche beaucoup et ça me semblait important de pouvoir proposer ça au public Vers les Étoiles. La Paix, c'est un groupe qui nous a été proposé par le Festival Jazz à Verviers, qu'on remercie pour la proposition parce que ça fait vraiment énormément de sens de proposer ce genre de concert à Verviers. Donc c'est un groupe qui a des influences multiculturelles avec beaucoup de percussions, des instruments très divers, traditionnels, entre jazz et musique du monde et c'est beaucoup de partage. Alors Clarence Pinko, c'est pour la partie très festive. Là, on va toucher le public jeune. C'est le vendredi soir en apothéose avec un groupe qui est issu de la galaxie Fumango, que tout le monde ne connaît pas spécialement au niveau du grand public, mais qui a fait ses preuves, qui joue à l'international et qui développe ce nouveau projet, Clarence Pinko. Oui, alors The Magician, je pense qu'on ne le présente pas. C'est le DJ international que tout le monde connaît, qui a des tubes en radio, qui a fait ce fameux la remise de Flow Rivers.
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2: Alors pour recommencer l'après-midi, ben ce sera plutôt un programme familial, jeune public. Bon, best of, c'est André Borbé avec c'est son best of. Sera suivi par Paloma Del Rey. Ça, c'est un petit coup de cœur entre musique traditionnelle et musique électronique. Donc elle appelle ça Folktronica. Je trouve ça très intéressant. Donc elle vient aussi avec des instruments traditionnels, mais en duo avec un partenaire qui joue des synthés analogiques, qui rajoute des beats électroniques, qui fait des voix supplémentaires. Donc un beau mélange, un bel équilibre entre musique électronique et musique traditionnelle, plutôt espagnole, sud-américaine. On poursuit avec Just Vox. Alors Just Vox, je pense qu'on ne les présente plus non plus. Ils font à peu près tous les festivals d'été. Ils ont joué à plusieurs reprises dans la région. Voilà, c'est un groupe vocal, mais qui réinterprète totalement l'univers pop actuel. Et alors, on a Diamant, qui est aussi un petit coup de cœur à moi. C'est un groupe liégeois.

0: connaître les morceaux, parfois se laisser emporter par par quelque chose de d'organique et de vivant, et sur scène là on a quelque chose de très lourd.
1: Alors ce qui est super intéressant dans ce festival, c'est qu'en parallèle, bon, il y a aussi plein de choses ailleurs. Alors c'est difficile de évidemment décrire tout, parce que voilà, sinon on fait une émission de 2 heures. Voilà, un coup de cœur comme ça, parce qu'on est un peu sur Radio 4910. Thomas Love Fashion Verviers au cabaret de l'Enclos à 23h.
2: En fait.
0: Alors, c'est à la fois intéressant, extraterrestre, mais à la fois, ça porte tout son sens, parce que Thomas Love Fashion Verviers, qui n'a jamais joué à Verviers, à un moment, il fallait lui faire une place. C'est effectivement un artiste qui a un univers tout à fait particulier et décalé, mais qui, à la fois, touche un public très large. Il emmène tout le monde, dès qu'il fait une prestation, tout le monde se laisse prendre au jeu. Et donc, voilà, il joue de son autodérision énormément, et c'est un set à découvrir en fin de soirée au cabaret de l'Enclos, franchement, à ne pas manquer.
1: Et alors, peut-être à l'autre bout de tout ça, ou quoique, il y a aussi les carillons de Verviers, les carillons de Notre-Dame, qui seront là en prestation, quelque part, enfin, qu'on entendra évidemment à un certain moment pendant le festival.
0: Oui, on a l'habitude de les entendre en automatique, et là on est content de pouvoir proposer avec un des partenaires qui est le comité culturel de Saint-Remac, le Marie-Madeleine Kriegbaum du comité culturel, est la carilloniste officielle du carillon de Notre-Dame des Récollets. Et donc elle viendra

0: le vendredi et le samedi, proposer un petit répertoire varié en live au Carillon.
1: Ok, bah voilà, bah pour le reste, bah je crois que le mieux c'est de renvoyer sur le site du Centre culturel, hein, je crois qu'il y a toutes les infos dessus pour
0: C'est ça, à partir d'aujourd'hui, toutes les infos, donc à partir d'aujourd'hui, 17 juin, la billetterie est ouverte, l'événement ici est gratuit, mais les infos se retrouvent donc compilées, et pour les infos qui n'y sont pas encore, elles arrivent, les artistes nous envoient encore, c'est un événement qui a été mis en place très rapidement, et donc on remercie aussi encore une fois tous les partenaires pour leur flexibilité, pour leur participation à la réussite de ce.

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1: Romain Cabé, bonjour.
2: Bonjour Jean-Luc.
1: Bonjour aux assurances Solidas également.
2: Merci.
1: Vous êtes nombreux.
2: On est deux.
1: Dans le studio.
2: Dans le studio, oui. C'est vrai que l'équipe... L'équipe s'est encore élargie la semaine dernière, en effet, avec l'arrivée de Robin, qui travaille à Herve. Et voilà, on lui souhaite une bienvenue officielle.
1: Romain, aujourd'hui, du changement.
2: Oui, du changement dans le Code civil.
1: Code civil, c'est important.
2: Oui.
1: Et ça vient comme ça, ça arrive comme ça, tout d'un coup.
2: On le sentait arriver, je veux dire. Ça avait été annoncé depuis quelques temps. Mais ça a définitivement été avalisé, donc ici, tout début d'année, au 1er janvier. Alors, on sait très bien à quel point les assurances sont liées au droit, en fait, à la loi, tout simplement. Oui. Parce que les contrats d'assurance sont des contrats sous sa privée, donc qui peuvent être signés entre une compagnie d'assurance et une personne privée sans qu'il y ait de cadre légal, mais il y a aussi des contrats d'assurance qui sont liés.
1: Est-ce que les politiciens concertent les assurances avant de faire des changements comme ça ?
2: Alors, c'est une excellente question. Étant uniquement courtier, donc intermédiaire, on n'est pas dans les grandes sphères, dirons-nous.
1: Mais les secrets.
2: Je pense que les termes lobby, par exemple, existent en assurance et que les compagnies ont en effet des contacts. Il y a la FSMA aussi qui joue beaucoup, parce que la FSMA, c'est le gendarme, c'est le régulateur qui analyse, qui n'est pas d'abus, qui régule vraiment tous les marchés, le financier et entre autres les assurances en Belgique. Donc oui, il y a un aspect politique, il y a les FSMA, il y a les compagnies, mais tout le monde se connaît, tout le monde échange beaucoup, je pense. Et voilà. Et donc, du coup, là, il y a dû avoir discussion sur le thème.
1: Alors, parlons peu, parlons bien, venons-en au fait.
2: Alors, donc, modification, livre 6. Donc, on n'est pas là pour faire du droit pur, mais on va se rendre compte que ça a quand même pas mal d'impact sur ce qu'on peut proposer comme garantie d'assurance.
1: Alors, particulier
2: et professionnel.
1: Et professionnel.
2: Aujourd'hui, le but, c'est d'amener la notion qu'il y a eu une modification, tout simplement. Ça, c'est le cas, mais c'est aussi de discuter un peu des impacts. Et en résumé, il y a eu beaucoup de stress, parce qu'on en parle depuis une petite année, déjà, j'ai envie de dire facilement 9 mois. Là, ça, c'est réellement passé, c'est concret. Mais donc, pour rappeler, le Code civil, Code Napoléon, donc c'est vraiment tout ce qui va réguler un dommage qui peut être causé à une personne. Alors, on est dans le Code civil, on n'est pas dans le Code pénal. Hein, donc, on rappelle que le Code pénal, c'est j'en ferai la loi. Clairement, donc je fais gros excès de vitesse, fais du mal à quelqu'un, etc. Là, vraiment, ben, on en ferait la loi, on n'a pas le droit, et l'État, en fait, va nous poursuivre. Le civil, c'est quand des personnes vont se causer des dommages entre elles, et donc il y a une possibilité de réclamer un dommage à une personne tierce qui nous a causé un souci. Donc on rappelle que la responsabilité, c'était faute, dommage et lié à cause à l'autre, les deux. Donc pour être civilement responsable de quelque chose, il fallait avoir commis une faute, qu'il avait commis un dommage à quelqu'un, et que ça ait un rapport entre les deux. Donc c'est pas parce que je passe dans la rue que le pot de fleurs tombe, qu'il n'y a pas de lien entre les deux. Par contre, je bouscule le pot de fleurs, il tombe, il cause un dommage. Mais de fait, là, il y a un lien entre les deux. Ici, dans le Code civil, entre autres, on va avoir une modification, et on essaye vraiment de rester clair. Mais et c'est ça que c'était assez stressant. Il y a une possibilité de responsabilité sur une personne n'étant pas d'imputer une responsabilité sur une personne qui n'est pas forcément co-contractante. Donc, je m'explique. Très concrètement, vous êtes salarié dans une entreprise, vous êtes ouvrier, vous êtes employé dans une entreprise, votre entreprise a signé un contrat avec un client.
1: Oui.
2: Vous,

0: demandais un peu quoi. Mais donc, c'est vraiment sorti. Alors, à savoir que, et moi, c'est dans les premières lignes que j'ai lues quand j'ai découvert les articles, et donc, en résumé, ça apaise, il faut savoir que tout ce qui a été ajouté sont des normes supplétives. Alors, qu'est-ce qu'une norme supplétive ? Une norme supplétive, c'est l'inverse d'une norme impérative. En résumé, une norme supplétive, comme son nom l'indique, est discutable. Donc voilà, elle n'impose pas automatiquement ce qu'elle décrit. Donc il y a une marge de manœuvre qui est là. Mais n'empêche que désormais, il y a une possibilité pour la personne lésée, la personne qui a eu un dommage, de potentiellement aller rechercher une responsabilité directe sur celui qui a commis directement la faute, même s'il n'était pas co-contracteur, quoi.
1: On pourrait imaginer un exemple simple.
0: Alors, l'exemple le plus simple, il est vraiment l'ouvrier salarié chez un menuisier qui va chez un client de l'entreprise de menuiserie. Donc, il est employé dans une entreprise de menuiserie. Il se rend sur le chantier et il cause un dommage. Il renverse un meuble, que sais-je. Possibilité de venir chercher une responsabilité directement sur lui. Ah. Voilà. Alors, et donc, voilà, c'est plus aujourd'hui, c'est plus de donner l'info, c'est quand même, je trouve, assez intéressant. Enfin, le code civil, quand même, pour information, on l'appelle aussi le code Napoléon. Donc, enfin, même si on n'est pas fort en histoire, on sait que Napoléon, c'était, oui, et puis ça date pas forcément d'hier, donc c'est quand même ce sont des institutions en tant que telles, ces écrits-là. Et voilà, c'est quand même sympa, rien que pour sa culture générale, et quand même, c'est quand même assez informatif de se dire, ok, on vient quand même d'aller modifier quelque chose dans des choses qui étaient courantes, qui redondantes, qui interviennent quand même assez souvent. Alors, et pour en revenir, et pour, je vais dire, même si on doit tranquilliser, donc les compagnies d'assurance se sont adaptées, et en résumé, elles ont très souvent adapté leurs conditions générales des divers contrats qui font qu'on est couvert, et on est couvert avec ces contrats actuels. Par contre, on rappelle, parce qu'il y a quand même une multitude d'assurances de responsabilité civile qui ne sont pas obligatoires, et on l'a déjà dit plusieurs fois, et la raison de plus, c'est très très conseillé, privé et professionnel. Donc, je ne sais pas si tu penses à certains cas, mais clairement en privé, la RC familiale,
1: ah oui.
0: C'est pas obligatoire, mais il faut la souscrire. C'est plus qu'un conseil. Et alors les professionnels, la RC professionnelle, la responsabilité civile professionnelle, la responsabilité civile exploitation, vis-à-vis de l'entreprise, tout ce qui est responsabilité civile management, aussi les administrateurs de société. Et là, on retouche de nouveau un petit mot vraiment spécifique aux administrateurs d'ASBL. Parce que ça, c'est toujours la blague. On est bénévole, on se donne corps et âme bénévolement dans une ASBL. Et oui, mais si on est administrateur, civilement, on peut être responsable d'une erreur de gestion ou de faute qui a été commise dans l'ASBL. Donc, on est là pour faire plaisir.
1: C'est large quand même.
0: Et on peut venir nous reprocher quelque chose si quelque chose ne tourne pas rond. Donc, de nouveau, responsabilité civile administrateur, voilà, sont des choses, c'est pas obligatoire, mais pensez-y.
1: Est-ce que les assurés vont être prévenus ou vont avoir ça sous les yeux ?
0: Alors, c'est une très bonne question. J'ai des cas sur certaines professions spécifiques qui ont eu, donc pour les RC professionnels, qui ont eu quelques stress, dirons-nous, en étant au courant de ça. Il y a eu des communications massives des compagnies en expliquant, voilà, on a modifié nos conditions générales. Les contrats vous couvrent sur base du nouvel article, enfin, des modifications du livre 6. Des communications massives vis-à-vis des particuliers, je n'ai pas encore vu.
1: Est-ce que ça va se faire automatiquement ou il faut... Oui,
0: c'est automatique, d'office. Oui. Donc les compagnies ajustent leurs conditions générales. En toute logique, ils sont légalement tenus de communiquer aux clients des modifications des conditions générales, donc ça sera le cas.
1: Des questions à poser, n'hésitez pas. Allez sur la page Facebook Solidas ou bien le site internet. N'hésitez surtout pas. Il y a assez de réseaux. Merci Romain Cabet. Eh bien, c'est un sujet qui est fort. Là.
0: C'est un sujet.
1: Ah, c'est un sujet.

0: Merci beaucoup, à bientôt.
1: Avec plaisir, à bientôt.
0: Au revoir.
1: À bientôt.
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1: Merci.

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0: 49-10, bonjour.
1: Et nous allons parler cyclisme, et pas n'importe quel événement, tout gros événement dans notre région, auquel vous êtes déjà habitué. Et nous avons le plaisir, l'honneur, l'avantage de recevoir M. Christian Lebeau. Monsieur Lebeau, bonjour. Vous êtes bien en face de votre micro là?
2: Oui,
1: maintenant. Approchez-vous, encore. Voilà, très bien.
2: Ça, je suis mieux, William.
1: Oui. Vous allez bien?
2: Très bien, monsieur, oui.
1: Alors, vous êtes président, si j'ai bien compris, de l'ASBL Ami de...
2: Du Haoui Souman.
1: Ouais. Dites-moi, c'est un club...
2: Oui, c'est un club cycliste qui a été fondé en 1969.
1: Oui.
2: Donc, moi, déjà, je cours à vélo dans les catégories de jeunes. On reçoit un peu à France, un peu sur prairie. Et puis, alors, en 69, ben, je commence à courir cadet. Maintenant, c'est cadet. Avant, c'était débutant.
1: Maintenant, on dit U9, U10, etc., non?
2: Oui, maintenant on fait ça, mais comme dans le football. Hein. Avant c'était en minime, pré-minime, maintenant c'est des U, hein, et puis voilà. Donc. Mais là, c'était nous on était débutants, puis juniors, puis roulés jusqu'en junior et amateur. Et puis, étant donné que j'étais dans le hameau et que les courses se faisaient essentiellement pour moi, parce que j'étais du hameau du Haoui, le club était créé un peu pour ça. Et Jean-Michel Timistère aussi, qui était aussi dans le coin.
1: Bien connu, hein, un champion de notre région également.
2: Oui.
1: Et alors, à l'époque, vous rouliez avec une casquette, maintenant c'est un casque, mais on peut dire que vous avez toujours beaucoup de casquettes.
2: Je ne sais pas s'il y a beaucoup de casquettes, je suis président du club de l'SBL, les Amis du Haoui, on peut quand même dire que c'est un des plus petits clubs, je ne vais pas dire du monde, parce que c'est un hameau qui ne fait pas plus de 300 mètres de long sur 200 mètres de large. Il faut quand même le faire, d'organiser ce que nous organisons dans toute la région et même au-delà de nos frontières, comme le Luxembourg et aussi partie allemande.
1: Alors, Triptyque Ardennais, ça c'est un nom qui est ancré maintenant dans le monde du cyclisme, surtout régional, mais au-delà, vous venez de le dire. Et ça existe depuis combien de temps, le Triptyque Ardennais, en réalité?
2: Le Triptyque Ardennais, je pense que le Triptyque Ardennais, je veux dire, élite, qui a été fondé par nos amis de Poleur il y a...

0: bon, nous, on n'a pas laissé tomber le triptyque. Donc, on a continué avec le Vélo Club d'Aubel. Et puis, on sort en 2001, avec la victoire de Philippe Gilbert. Là, nous sommes partis seuls avec le club cycliste Les Amis du Haoui, qui organise alors le triptyque Ardennais seul depuis 2001. Et en 2001, avec une super victoire de Philippe Gilbert. À Malmedy. Et puis de ça, ben voilà, donc nous avons ça avec beaucoup de clubs qui sont associés avec nous, on nous donne un coup de main parce que c'est impossible d'organiser un tel événement. Et on est à peu près une centaine, voire 170, la plus grosse journée. Oui, avec signaleurs, avec tout ce qui est groupé autour. Donc il faut aller quand même trouver beaucoup de bénévoles. Donc,
1: est-ce que vous avez encore besoin de bénévoles actuellement pour cette épreuve qui aura bientôt lieu, fin de ce mois?
0: Oui, on trouve encore assez bien de bénévoles, mais ça devient dur, mais voilà, il y a quand
1: je vais vous en renseigner, je reconnais.
0: Oui. Je pense quand même autour de nous, ben, il y a quand même un petit renouvellement. C'est vrai qu'il n'y a plus beaucoup de courses à vélo, plus de clubs. Donc c'est plus difficile quand tu n'as plus de clubs. Avant, ben, il y avait des clubs, je vais dire, dans tous les coins, dans les villages, il y en a combien, 2, 3. Rien qu'à Soumont, il y en était 8. Donc c'était facile d'aller piocher, tu sais, nous donner un coup de main, on donne un coup de main. C'est un retour qui se fait, mais maintenant ça devient un peu dur, mais on arrive quand même avec d'autres amis de trouver la parade.
1: Alors, vous avez cité quand même pas mal de communes, de villages, de villes de notre région, oui. Et là on va citer 3 nouveaux noms, Gouvy, Vielsalm, Lierneux. Alors, ce sera des points, les étapes pour un seul vainqueur, bien sûr. La grosse bataille en Ardennes, que ce soit pour les cadets U17 ou alors pour les U19, c'est bien
0: oui,
1: ça?
0: C'est bien ça, oui.
1: Alors, la date, les dates.
0: La date, ben c'est le... j'en ai tellement des dates, il faut que je les lise moi-même. Donc, c'est le 28, 29 et 30 août.
1: Oui.
0: Première étape à Gouvy. Et deuxième étape, Vielsalm. Et la troisième étape, Lierneux. Donc ça veut dire que ces 3 villes-là nous font confiance depuis au moins une dizaine d'années et on fait une tournante. Donc au départ, une année de triptyque, puis celle du milieu et puis la finale. Donc cette année, ben, la finale c'est pour Lierneux et nous avons toujours un contrat pour 2027 et là que la finale se fera à Vielsalm.
1: Voilà. Et bon, Gouvy, Vielsalm, Lierneux, donc pour des garçons U17 et U19, les itinéraires, les tracés, les circuits, ça se présente comment pour des jeunes de ces âges-là?
0: Oui, d'abord, on est déjà limité en kilométrage. Donc on ne peut pas faire, je vais dire, 3 fois 75 km pour les U17, je vais dire les cadets, moi. Hein.
1: Oui.
0: Et les juniors, c'est pareil, on ne peut pas dépasser plus de 320 km, je pense, en 3 jours. Pas en 1 jour. Et alors, on doit goupiller, voir un peu celle qu'on peut faire plus dure, mais ce n'est pas évident. Comment on fait une tournante? C'est bien que le plateau de Gouvy, c'est là que c'est le plus léger, qu'on peut dire, même s'il y a les côtes, hein, mais ce n'est pas les côtes de Vielsalm. À Vielsalm, on ne peut pas aller chercher beaucoup plus. Il y a Neuville, il y a un pavé, là on peut aller chercher. Lierneux, c'est pareil, on est dans un fond, mais là on peut monter sur la malfaiture, mais ce n'est quand même pas des côtes très très dures. Enfin, il y a quand même des côtes. Voilà. Et ce n'est pas le stockeux, ce n'est pas ceci, mais enfin, il y a des très belles côtes, enfin, en longueur, avec des côtes de 3-4 km. Donc il y a moyen
1: de. En rapport à l'échelle pour l'orage, c'est tout à fait logique.
0: Oui, et pour l'orage aussi, il faut bien goupiller. Je prends le cas de Gouvy, et surtout pour les supporters. Donc nous avons lancé le triptyque cadet il y a une dizaine d'années, et puis on a regreffé le junior dessus. Je dis pourquoi, mais il n'y avait plus de course, on va essayer de lancer. Les communes ont répondu directement oui, alors on s'est lancé dessus. C'est vrai que c'est une entreprise énorme quand même, après le triptyque et puis le tour de la province de Liège et puis ça. Donc c'est quand même énorme en point de vue argent et tout ce qu'il faut pour organiser un tel événement.
1: Oui, parce que ce qu'il faut signaler, bon, c'est des épreuves pour jeunes, mais c'est quand même une course internationale qui attire donc des jeunes qui viennent un petit peu partout.
0: Oui, ça attire quand même, on a une grosse demande, mais nous sommes limités étant donné que nous sommes international mais pas UCI, donc oui. Ça veut dire que nous sommes limités avec les étrangers, alors qu'on a une demande, et on voulait demain au parc avec des étrangers. Mais la priorité, nous, c'était de faire rouler les Wallons, enfin,
1: oui.
0: Étant donné qu'il n'y a plus aucune course, et de faire rouler les juniors. Et pourquoi? On s'est dit, tiens, on pourrait regrouper les deux. Et alors, un tel événement, donc, comme je vous dis, donc les cadets, ben, comme c'est régional, c'est un peu compliqué, et qu'on roule en style interclub, et bien là, comme on est en régional, on pourrait prendre 10 équipes étrangères, parce qu'on est en régional. En national, international,

0: dans le combo fait avec les juniors. Nous sommes l'été avec 6 équipes étrangères, 3 limitrophes et 3 étrangers du pays. Enfin. Donc, ça veut dire soit un espagnol ou un italien, ou... Mais les limitrophes comme les allemands sont comptés comme coureurs. Voilà. Et nous sommes assez bloqués là-dessus parce qu'on avait beaucoup de demandes étrangères. Donc, on doit un peu donner confiance aux gens qui viennent, soit avec des cadets et viennent avec des juniors. C'est ça que les clubs aiment bien devenir, parce qu'ils savent partir avec les équipes et les juniors et cadets. Et voilà, donc c'est un peu ça que et mettre sur pied un tel événement, parce que c'est deux interclubs le même jour. Donc l'infrastructure, police, motard, tout ça. Donc c'est comme si ça venait ce jour.
1: Et mais déjà dire également que c'est une organisation et sur place, on se rend compte que c'est du matériel qui est professionnel. C'était pas de l'amateurisme là.
0: Non. Ça, question des équipes, question déjà de nous. On essayait déjà de rouler un peu, de faire ça comme si c'était le triptyque élite ou le PCT. Donc ça veut dire que c'était une tour. L'organisation, la sécurité est identiquement la même. Donc, sauf que pour les cadets, on essaye, et les juniors ici, qu'est-ce qu'on a essayé de faire ? C'est que les parents puissent voir au moins leur coureur. Donc on fait des boucles où les parents peuvent venir revoir, et dire 4-5 fois leur coureur, autrement quand ils vont un interclub à la mer ou quoi, ils les voient peut-être une fois dans le plateau et puis ils ne les voient plus, ils les voient arriver. Donc ici, et voilà. Et alors, le grand avantage chez les cadets, c'est que dans notre règlement, on l'a établi en régional, et que là, ils peuvent repartir chaque fois. Donc le petit garçon qui vient, le petit gamin qui court, même sa première course, s'il est lâché après 10 km, il peut repartir le lendemain. Et c'est ce qui est bien fait pour eux dans le système qu'on a.
1: Eh bien, un grand merci. On va rappeler les dates, 28, 29 et 30 août. Voilà. Et alors, les villes, vous les rappelez ?
0: Les villes, donc premier jour, Gouvy. Deuxième jour, Vieille-Salme, avec l'arrivée en côte, là, ça serait bien, c'est à Caillé. Toujours un point de chute, comme on peut dire, qu'on a trouvé il y a, on peut dire, 3-4 ans. On connaissait Caillé, mais on ne serait jamais, on ne serait jamais arrivé là-dessus. Et on l'a bien vu avec les élites ici au mois de mai, là. On l'a monté 7 fois. La dernière fois, il fallait les pousser au-dessus d'un col. Donc pour les gamins aussi, quand ils arrivent, ils sont contents. Hein.
1: Il faut s'attendre à combien de coureurs participants?
0: On est limité. 100 éveils chez les cadets.
1: Ah oui, quand même.
0: Oui, on ne peut pas avoir plus. Donc on avait 4 équipes de 5 coureurs, si je ne me trompe pas. C'est bien 100 éveils. Et chez les juniors, c'est la même chose. C'est comme la flèche en avant. On ne peut pas dépasser plus de 150 coureurs. Donc là, on a 25 équipes.
1: Et rappelez peut-être que si on a envie d'aller les voir à l'arrivée, est-ce que c'est payant pour le spectateur ?
0: Tout est gratuit.
1: C'est un sport incroyable, le cyclisme.
0: Oui, tout est gratuit. Et pour quand même l'année, je peux quand même vous dire, on a quand même un budget qui passe les 30 000 euros. Donc vous voyez, 30 000 euros pour faire rouler, et tout est gratuit. Sauf la petite buvette, là, si des supporters viennent boire un verre ou quoi. Mais voilà, nous avons toute une infrastructure là. Il y a un VIP là pour tous les signaleurs, pour la commune, pour nos sponsors qui peuvent venir boire leur verre, manger à midi. Ça, tout ça est gratuit. Et nous recevons à peu près, je vais dire là, le moins de personnes, c'est peut-être 100, et le plus c'est 140 à midi pour manger et le soir aussi.
1: Bien voilà, bien le triptyque ardennais, on sent que ça a déjà le succès avant le départ, mais merci en tout cas d'avoir accepté l'invitation, d'être venu nous partager les impressions d'organisation et votre vie de l'intérieur. Merci beaucoup Monsieur Lebeau, et franc succès encore pour le triptyque ardennais, on sera présent.
0: Oui, et merci à 4910 parce que vous lancer un petit peu dans le sport comme ça, et dans le vélo surtout, et nous faire des découvrir notre épreuve, c'est super.
1: Avec grand plaisir. Bonne journée.
0: Un grand merci.
1: À bientôt.
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0: Bonjour à toutes et tous, c'est Étienne. J'espère que vous allez bien. En tout cas, moi ça va très très bien après cette soirée inédite, cette soirée incroyable, une rencontre de deux artistes magistraux, une pianiste, une très grande pianiste, Eliane Reyers, et un auteur, un écrivain, un philosophe, un conteur également, Eric Emmanuel Schmitt. Et oui, duo incroyable pour nous présenter un hommage intitulé « Nos vies avec Mozart », un hommage à Mozart, à ce génie, à ce musicien exceptionnel qui a véritablement révolutionné la musique classique et la musique tout court. Donc véritablement une soirée absolument magistrale, avec des textes sublimes qui ont été comptés par Eric Emmanuel Schmitt en personne, et avec des interventions musicales d'une finesse inégalable de notre très grande virtuose Eliane Reyers au piano. Vraiment une soirée en toute humilité et simplicité, où vraiment Mozart a été mis sur ce qui mérite un piédestal, a été narré et joué de manière magistrale, et vraiment avec humanité, avec une touche d'humour, mais beaucoup de profondeur. Mozart a été présenté comme si il était un proche, un ami, un compagnon de route de chacun et de chacune d'entre nous, puisque il est fort peu probable que quelqu'un n'ait jamais entendu un air, une musique composée par ce génie de la musique. Vraiment une rencontre, un croisement d'art, musique et littérature, narration d'une très grande qualité, et par la suite une très grande chance pour le public qui a eu l'occasion de s'entretenir, d'échanger quelques mots aussi bien avec Eliane Reyers qu'avec Eric Emmanuel Schmitt, et je peux vous certifier que ce sont deux artistes d'une humilité et d'une gentillesse remarquables. Vraiment, merci beaucoup pour cette programmation, merci beaucoup pour leur talent, pour leur spectacle, le travail qu'ils ont fourni pour nous donner cette petite pépite de musique, de narration, et cette rencontre avec ce monument qu'est Mozart. On se revient très vite. Prenez bien soin de vous. N'hésitez pas à passer les portes des salles de spectacle ou les portes des chapiteaux du cirque. Le cirque Trotola qui est toujours présent ici à Spa pour son spectacle Strano. N'hésitez pas à aller vous mettre plein de paillettes dans les yeux. C'est un moment, c'est un spectacle, c'est un festival magnifique. Voilà. À très très vite les amis. Ciao ciao.
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2: Bonjour à toutes, bonjour à tous. Eh bien, nous allons recevoir des invités, Caroline et Fanny. Je vais me faire un plaisir de vous présenter tout de suite. Elles viendront nous parler d'un projet extraordinaire. Trait d'union, une journée trait d'union. Alors, accueillons Caroline Pirotte et Fanny Royen. Bonjour.
3: Bonjour.
4: Bonjour.
2: Vous avez l'air toute timide.
3: Non.
2: Ah. Alors, Caroline Pirotte, vous êtes créatrice de la journée Trait d'Union. Trait d'Union, ce sera un rendez-vous avec 12 personnes, des auteurs, autrices, c'est bien cela ?
3: Oui.
2: Et ça va se passer quand ?
3: Et donc, c'est le 27 septembre 2026 au Centre Oli, à Chêneux,
2: oui,
3: de 9h30 à 17h.
2: Alors, vous êtes animatrice 5 sens dans la nature.
3: Oui.
2: Dites-nous un petit peu.
3: Eh bien donc, moi je suis en pleine reconversion professionnelle et donc j'ai choisi maintenant de me placer auprès des enfants et des ados. Et je propose des animations à partir des écoles ou des moments en famille, dans la nature, autour des cinq sens. Souvent c'est une durée de 3 heures dans la nature avec une immersion avec les petits loulous. Je propose plein d'animations pour s'émerveiller et apprendre des choses en nature.
2: Alors, vous êtes venue ce matin avec Fanny Royen. Bonjour Fanny.
4: Bonjour.
2: Alors Fanny, vous êtes autrice également ?
4: Oui, c'est ça.
2: Alors,
4: oui.
2: Qu'est-ce que vous avez écrit jusqu'à présent ?
4: Alors moi, j'ai écrit un livre qui est sorti il y a un an, en juillet 2025. C'est « Voyage au cœur de soi ». Alors, en fait, moi, j'accompagne les enfants et les ados pour développer leur confiance en soi, arriver à accueillir les émotions, etc. Mais ce livre est davantage destiné aux adultes qui ont envie de retrouver leur enfant intérieur.
2: Alors, vous avez rencontré Caroline à l'occasion d'un salon, du livre, quelque chose comme ça ?
4: Ouh, je crois que la toute première fois qu'on s'est rencontrés, c'était à l'inauguration du centre à l'arrêt, un centre de santé à l'arrêt, dirigé par Valérie Closset, entre autres. Et Caroline est venue vers moi, tout simplement parce qu'elle a vu qu'on avait des points communs, oui, des affinités. Et alors, quand j'ai décidé d'écrire mon premier livre, je me suis tournée vers Caro pour savoir comment elle s'y était prise, pour qu'elle me guide un petit peu. Et c'est comme ça qu'est née progressivement la réunion d'auteurs, je veux dire.
2: Alors, Caroline, justement, vous avez écrit des livres également.
3: Oui.
2: Et alors, quel genre de livre ?
3: Donc, j'écris un premier livre qui s'appelle « Plume de vie ». C'est un livre avec des citations sur 8 thèmes différents. Et donc, moi, je fais de l'auto-édition avec Jonathan Jamard, qui travaille à Henri Chapelle. Donc, c'est le printographe, son nom. Et mon deuxième livre, c'est des histoires naturalistes, notamment 4 histoires avec des oiseaux au tempo de la terre, que j'ai également fait imprimer chez Jonathan. Et c'est comme ça qu'avec Fanny et Marianne, on a parlé de l'auto-édition. Donc Marianne est une des auteurs qui sera présente aussi le 27 au Centre-Oli, qui a écrit divers livres pour les enfants, dont Ploplo et Méchant, La vérité de Marie et 2 autres livres, je crois.
2: Et alors, vous avez parlé de 12 auteurs, autrices qui seront présentes donc à cette fameuse journée Trait d'Union.
3: Oui.
2: Alors, il y a quelqu'un que nous connaissons bien, Bezac Arthur.
3: Voilà, Bezac Arthur. Donc, j'ai également pris son livre. Bezac Arthur que j'ai rencontré en mars de cette année et donc que je ne connaissais pas. Donc
2: qui était au Franco d'ailleurs.
3: Qui était au Franco avec Everest.
2: Oui. Et justement, Everest, vous savez de quoi il s'agit ? Everest, c'est un projet, c'est un livre ?
3: Everest, c'est un groupe musical qui est né il y a 4 ans, je pense. Et ils vont aussi dans les mariages, etc. Enfin, pour les mariages, ils se produisent pour divers événements.
2: Voilà. Eh bien, comment ça va se passer pratiquement, la journée Trait d'Union ? Où d'abord ? Ce sera à Chêneux ?
3: Donc, à Chêneux, au centre Oli. Donc, c'est dans l'entrée du zoning de Chêneux.
2: Oui.
3: Et alors, donc on est 10 auteurs, 11 auteurs et... 2 créateurs. Et il y a également Céline Delray qui sera là, qui Elle fait de la cuisine, donc de la cuisine à base d'aliments crus.
2: Ah bon ?
3: Et nous avons également prévu un atelier que j'anime, une conférence que Fanny anime, et l'après-midi, un atelier de journal créatif et une séance de douine, donc c'est automassage par Valérie Pirotte.
2: Mais les enfants pourront venir, il y aura de quoi faire également pour eux ?
3: Alors, j'hésite encore de faire une animation pour les enfants en nature, mais actuellement,

0: quelques créations d'artistes de la région. Et donc, c'est un projet qui me tient à cœur depuis vraiment fort longtemps et que je suis heureuse d'avoir mis sur pied. On a vraiment un groupe assez uni, donc on s'aide. Parce qu'il y a beaucoup de choses à préparer pour la journée.
1: C'est une grande qualité de Caroline, c'est qu'elle aime réunir les gens. Et elle n'avait pas choisi le nom Trait d'Union en pensant à ça, mais moi je l'ai vu tout de suite. Trait d'Union, elle réunit, elle aime réunir et mettre en valeur.
2: Eh bien, on aura encore l'occasion de reparler de votre événement, parce que c'est fin septembre, mais est-ce qu'on a besoin de réserver ou on peut venir comme ça à Brûle-Pourpoint directement?
0: Alors, on peut venir comme ça rencontrer les auteurs et les créateurs, mais pour la conférence et les ateliers, il faut réserver. Donc, on a une page Facebook Trait d'Union, et donc prochainement, on va mettre toutes les infos pour les réservations. Parce que donc, moi, personnellement, mon atelier sera limité à 12 personnes. C'est un atelier, en fait, basé sur un nouveau coffret de citations sur les pertes, les deuils, etc. dans la vie. Donc ça va être limité à 12 personnes. Fanny, la conférence, je pense que c'est assez ouvert. Je pense que tu ne vas pas limiter.
1: Oui, moi, 20 personnes.
0: Ah,
1: c'est
0: quand
1: déjà
0: même.
1: Très bien.
0: Oui.
1: Oui, c'est une conférence sur le passage de l'enfance à l'adolescence. Et c'est une conférence ludique, assez atypique. Ludique, sensorielle, créative.
2: Eh bien voilà, mesdames, on a dit plus ou moins tout. De toute façon, on rappellera l'événement. Vous aurez encore l'occasion de passer ici à la radio pour d'autres interviews. Peut-être des auteurs aussi pourraient passer également en parler. Eh bien voilà, un grand merci et à bientôt.
0: Merci beaucoup.
2: Au revoir.
0: Merci.

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0: Enjoy Spa et j'ai Daniel Reinhardt en ligne. Bonjour Daniel. Attends, 30 secondes, voilà. Voilà, je suis là, voilà, tu es là. C'est parfait, bonjour, c'est parti. On peut un peu bricoler. En fait, on a changé le modem ici, j'ai un petit souci ici pour te rattraper de manière automatique. Donc, on fait avec le GSM ici. Donc, voilà, c'est pour tout dire aux auditeurs. Donc, voilà, Daniel, je crois que c'est bon, on t'entend. Voilà, je crois que c'est bon.
1: Voilà. On peut démarrer.
0: Tout à fait, on peut démarrer. Voilà, donc tu vas nous emmener cette fois-ci visiter les différentes implantations des maisons des jeunes spadoises.
1: Eh oui, parce que je suis sûr que l'histoire des maisons des jeunes est étroitement liée à l'histoire de Spa. Donc, nous avons beaucoup de chance à Spa depuis quasiment un siècle d'avoir toujours eu maisons des jeunes, même si ça ne s'est pas toujours appelé comme ça. On va peut-être résumer en disant que l'histoire des maisons des jeunes commence en 1930, lorsque une société religieuse crée un cercle paroissial avec des salles et surtout un objectif surtout d'y avoir des locaux pour les mouvements de guides, de scouts, lutins, etc. Et donc c'est la création de ce que tous les spadois de ma génération se souviennent, c'est de l'établissement Concordia. Donc Concordia se trouvait rue du Vauxhall. Je dis se trouvait parce que bon, il a malheureusement été démoli. Mais c'est vrai qu'il était dans un état lamentable. Concordia, entre 1960 et 1970, fut un lieu de rassemblement des jeunes, n'est-ce pas ? Et tout ça indépendamment de politique ou de religion. Il y avait des locaux pour les scouts, bien entendu, mais également une grande salle de spectacle et toute une infrastructure qui permettait aux jeunes de l'époque de venir se divertir. On se souvient évidemment du kicker, qui était tout le temps pris. Il y avait beaucoup de succès. Il y avait deux billards, l'un qui était plutôt réservé aux, je dirais, les semi-professionnels, et l'autre pour tous les amateurs. Il y avait également un bar, un endroit où on pouvait consommer, et puis un tas de spectacles. Je me souviens d'ailleurs qu'il y avait une salle où répétait un groupe spadois très connu à l'époque, c'était les Black Angels.
0: D'accord.
1: Ils sont tournés dans tous les bals de la région.
0: Okay. Il se trouvait où, plus ou moins, rue du Vauxhall, ce bâtiment ?
1: À l'endroit exact de l'actuelle implantation de l'école primaire de l'Athénée de Spa.
0: Ah oui, ok, je vois, tout à fait.
1: Donc tout a été démoli. Ouais. D'ailleurs, juste à côté, il y avait l'école de musique, auquel je suis allé quand j'étais gamin. Et l'école de musique, elle, était installée dans l'ancien hôtel Les Charmilles. Donc on retrouve des cartes postales d'ailleurs. Voilà, c'est là que tout ça se trouvait, mais bon, voilà, ça a disparu.
0: Okay.
1: La maison des jeunes en 1970 déménage et elle va se retrouver dans le chalet Octessart. Octessart est un grand parc arboré

0: elles vont encore déménager, cette maison des jeunes, elle va se retrouver. Eh bien, tiens, j'ai perdu un petit peu le fil. Oui, dans les ateliers, les anciens ateliers de Marais, de la place de l'abattoir.
1: D'accord.
0: Nous l'avions baptisé Abattoir 5, d'accord, en référence à un film américain très connu, et avec des gens comme Pierre Deliège, Danny Beau et moi-même, ainsi qu'un chanteur qui était l'animateur officiel de la Maison des Jeunes, un certain Daniel Mignolet. On a perdu sa trace, mais j'ai retrouvé un enregistrement qu'il avait fait avec le pianiste de jazz Michel R.
1: D'accord, ah oui, quand même.
0: Ah. Oui.
1: N'importe qui.
0: Non, tout à fait. Ensuite, il paraît qu'elle serait passée aussi sur le boulevard des Anglais, mais là je n'en ai aucun souvenir. Ça vient de me rappeler il y a peu sur ma page Facebook par une amie qui habite au Québec, donc qui lui semble souvenir qu'elle a été là un moment. Moi, je n'en ai pas le souvenir. Bref, on en arrive à l'actuelle maison des jeunes, qui, elle, se trouve rue Anster. Donc la rue Anster, c'est une petite rue qui relie l'avenue Reina Street à, je dirais, au parc de 7 heures.
1: Ouais.
0: Cette maison des jeunes était très anciennement, l'hôtel-restaurant Bloc. Et puis ça a été à un moment donné, les locaux de la Société des Eaux, avant de devenir la maison des jeunes qu'elle est maintenant. Et là, il faut aussi rappeler que cette maison des jeunes est très, très, très active. Il y a des cours qui sont donnés, des cours d'instruments qui sont donnés par quand même des références. Je parle de John L. qui donne des cours de guitare.
1: Ouais, tout à fait.
0: Je parle de Rudy Lenners,
1: ouais,
0: ancien batteur des Scorpions quand même.
1: Ouais, tout à fait. Ouais.
0: Et puis cette maison des jeunes organise régulièrement des concerts, et je me targue toujours d'être le plus vieux jeune de la maison des jeunes, parce que bon, on l'a destinée plus ou moins aux 16-25 ans. Mais cette maison des jeunes organise beaucoup de choses, et très prochainement, d'ailleurs au début du mois fin du mois de mai, pardon, une escapade à Paris.
1: D'accord, ok.
0: Pour les jeunes. Donc voilà, en gros, ce qui s'est passé au niveau des maisons des jeunes de Spa. Je crois que beaucoup de gens de ma génération ont des souvenirs assez importants.
1: Ouais.
0: Voilà. Je crois que j'ai fait un petit tour pratiquement complet. Ah non, j'ai quand même oublié aussi de dire qu'à un moment donné, c'était pas Maison des Jeunes, ça s'appelait le Centre J.
1: Ouais.
0: Il s'est retrouvé dans l'aile moderne des bâtiments du Vauxhall. Et le Centre J a aussi organisé pas mal de concerts, organisé des cours d'informatique. Et bon, ben, beaucoup de jeunes s'y retrouvaient. Et voilà, ça clôture un petit peu cette histoire des Maisons des Jeunes.
1: Ouais, je me souviens, c'était l'époque où de Radio Ciel, entre autres, où effectivement on annonçait régulièrement les activités du Centre J, effectivement, à l'époque. Effectivement.
0: Eh bien voilà, mon cher Eric, je crois que j'ai fait le tour complet.
1: Ben oui, et c'est parfait. C'est un niveau très intéressant tout ça, et c'est un peu amusant parce que cette fois-ci c'est un peu en lien avec ce qui se passe sur ta page Facebook, puisque j'ai vu que le sujet justement sur la maison des jeunes, bah, tu l'as posté tout récemment. Donc voilà, donc on peut trouver.
0: C'est pour ça que j'ai voulu faire le lien, parce que bon, il y a quand même toujours un lien entre ma page Facebook,
1: ouais,
0: et Radio 40-49-10. Hein, donc, alors je peux déjà annoncer le prochain sujet.
1: Ouais.
0: Ça va être une surprise pour toi, mais pour tout le monde, enfin. Demi-surprise. Je vais vous retracer un petit peu l'histoire du Chapati de Spa.
1: Ok, ah oui, c'est vrai, effectivement, ce discothèque. Ok, ce lieu mythique de Spa. Ok, d'accord, bah, très bien, super, nickel.
0: Ok.
1: Parfait.
0: Eh ben voilà, une bonne journée à tout le monde, à toi et aux auditeurs.
1: Bah, merci, à toi également, et donc à dans 15 jours pour cette histoire du Chapati.
0: Ouais. Oui.
1: À bientôt.
0: Au revoir. Oui.
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2: Alors je suis avec Didier Gutica du Centre culturel de Verviers pour parler du Tempo Festival qui va se dérouler les vendredis 28 et samedi 29 août à Verviers. C'est un nouveau festival. On peut être d'abord rappeler le concept de ce festival.
3: Alors le concept, c'est très simple. Il a fallu un moment rassembler tout le monde autour de la musique à Verviers. Il y a du talent, il y a des opérateurs qui fonctionnent très bien, qui ont chacun leur métier, leur spécialité, leur spécificité. Et ça me semblait important en tant que centre culturel de rassembler tout ce beau monde autour de la table. Et donc on a fait participer toutes ces personnes à la programmation et aussi à l'accueil des groupes. Il y aura des groupes qui vont jouer, des artistes qui vont jouer au Spirit. Au 66, on va avoir le cabaret de l'Enclos, la maison des jeunes, il va se passer des choses sur la place verte, sur la place du Martyr. Voilà, il y a de la musique un peu partout dans le centre-ville.
2: On peut dévoiler maintenant l'affiche, hein. On en avait déjà parlé il y a quelques semaines. Par exemple, sur la place du Martyr, par exemple, le vendredi, il y a déjà une belle affiche ici avec trois talents qu'on connaît un peu sur Radio Cœur de Ville, mais qu'on peut peut-être présenter ici, hein. Clarence Pinko, La Paix, Béraude.
3: Alors, Béraud, moi, c'est un coup de cœur depuis que je les ai découverts. Donc, Quentin Maquet, c'était un auteur que j'adore, une personnalité humaine que j'adore. Et voilà, son univers me touche beaucoup et ça me semblait important de pouvoir proposer ça au public verviétois. La Paix, c'est un groupe qui nous a été proposé par le Festival Jazz à Verviers, qu'on remercie pour la proposition parce que ça fait vraiment énormément de sens de proposer ce genre de concert à Verviers. Donc c'est un groupe qui a des influences multiculturelles, beaucoup de percussions, des instruments très divers, traditionnels, entre jazz et musique du monde, et c'est beaucoup de partage. Alors Clarence Pinko, c'est pour la partie très festive. Là, on va toucher le public jeune. C'est le vendredi soir en apothéose avec un groupe qui est issu de la galaxie Fugumango, que tout le monde ne connaît pas spécialement au niveau du grand public, mais qui a fait ses preuves, qui joue à l'international et qui développe son nouveau projet, Clarence Pinko. La galaxie a un petit peu changé, la choriste est devenue chanteuse principale et c'est une nouvelle explosion de musique festive.
2: Ok, donc c'est respectivement à 18h, 20h et 22h. Et puis alors, le samedi, c'est à 15h, Bore Best Off, à 17h, Paloma Del Rey, à 19h, Just Vox, à 21h, Diamonds et à 23h, The Magician. On peut en parler un petit peu.
3: Oui, alors, The Magician, je pense qu'on ne le présente pas. C'est le DJ international que tout le monde connaît, qui a des tubes en radio, qui a fait ce fameux... La reprise, le remix de Follow Rivers. Alors pour recommencer l'après-midi, ce sera plutôt un programme familial, jeune public. Bore Best Of, c'est André Borbet avec le mot l'indique, c'est son Best Of. Sera suivi par Paloma Del Rey. Ça, c'est un petit coup de cœur entre musique traditionnelle et musique électronique. Donc elle appelle ça Folktronica, je trouve ça très intéressant. Donc elle vient aussi avec des instruments traditionnels, mais en duo avec un partenaire qui joue les synthés analogiques, qui rajoute des beats électroniques, qui fait des voix supplémentaires. Donc un beau mélange, un bel équilibre entre musique électronique et musique traditionnelle, plutôt espagnole, musique sud-américaine. Paloma Del Rey, le nom l'indique. On poursuit avec Just Vox. Alors Just Vox, je pense qu'on ne les présente plus non plus. Ils font à peu près tous les festivals l'été. Ils ont joué à plusieurs reprises dans la région. Voilà, c'est un groupe vocal, mais qui réinterprète totalement l'univers pop actuel. Et alors, on a Diamant, qui est aussi un petit coup de cœur à moi. C'est un groupe liégeois. C'est Gaëtan Strel qui est à la tête du projet et c'est de la musique encore une fois festive. Moi, je défends beaucoup l'idée que on ne doit pas toujours prendre des groupes de cover pour pouvoir faire la fête et connaître les morceaux. Il faut parfois se laisser emporter par quelque chose d'organique et de vivant et sur scène. Là, on a quelque chose de très lourd avec Diamant.
2: Ouais. Alors, ce qui est super intéressant dans ce festival, c'est qu'en parallèle, bon, il y a aussi plein de choses ailleurs. Alors c'est difficile de décrire tout parce que voilà, sinon on fait une émission de 2 heures. Bon, allez, un coup de cœur comme ça parce qu'on connaît un peu sur Radio 4910. Thomas Love Fashion Verviers au cabaret de l'Enclos à 23h. Je me dis c'est un peu un extraterrestre. Et je trouve ça intéressant qu'il se retrouve ici au Tempo Festival.
3: Alors c'est à la fois intéressant, extraterrestre, mais à la fois, ça porte tout son sens. Parce que Thomas Loefschen-Verwier, qui n'a jamais joué à Verwier, à un moment, il fallait lui faire une place. C'est effectivement un artiste qui a un univers tout à fait particulier et décalé, mais qui, à la fois, touche un public très large. Il emmène tout le monde, dès qu'il fait une prestation, tout le monde se laisse prendre au jeu. Et donc, voilà, il joue de son autodérision énormément, et c'est un set à découvrir en fin de soirée au Cabaret de l'Enclos, franchement, à ne pas manquer, clairement.
2: Et alors, peut-être à l'autre bout de tout ça, ou quoique, il y a aussi les Carillons de Verviers, les Carillons de Notre-Dame, qui seront là en prestation, quelque part, enfin, qu'on entendra évidemment à un certain moment pendant le festival.
3: Oui, on a l'habitude de les entendre en automatique, et là, on est content de pouvoir proposer, avec un des partenaires qui est le Comité culturel de Saint-Remac, le Marie-Madeleine Kriegbaum du Comité culturel, est la carilloniste officielle du carillon de Notre-Dame des Récollets. Et donc, elle viendra le vendredi et le samedi proposer un petit répertoire varié en live au carillon.
2: Alors, je ne le retrouve pas ici, mais peut-être que je ne le vois pas. Je savais, quand on avait parlé avec Audrey de ce festival, elle m'avait dit qu'il y avait un bal qui était prévu.
3: Alors, là, pour le coup, il est noté parce que la Topex Eclectic Orchestra, c'est un groupe de swing qui va être accompagné par quelques danseurs de swing et peut-être un peu d'initiation, où les gens, s'ils ont envie de se laisser aller à la participation. C'est difficile d'organiser un bal parce que le timing est tellement serré que ça va passer d'un... On a vraiment des tranches horaires d'une heure. Et donc, là, on est en discussion avec les parties prenantes, en l'occurrence les couples de danseurs, les musiciens, les autres groupes qui se jouent avant et après, pour essayer de faire de la place. Effectivement, il y aura une petite ambiance cosy et familiale qui sera pour le samedi après-midi sur la place verte, entre les terrasses, avec voilà, une petite déco conviviale et voilà, un petit podium avec la Topex Eclectic Orchestra.
2: Ok, bah voilà, bah pour le reste, bah je crois que le mieux c'est de renvoyer sur le site du Centre culturel, hein. Je crois qu'il y a toutes les infos dessus pour.
3: C'est ça, à partir d'aujourd'hui, toutes les infos, donc à partir d'aujourd'hui, 17 juin, la billetterie est ouverte, l'événement ici est gratuit, mais les infos se retrouvent donc compilées, et pour les infos qui n'y sont pas encore, elles arrivent, les artistes nous envoient encore, c'est un événement qui a été mis en place très rapidement, et donc on remercie aussi encore une fois tous les partenaires pour leur flexibilité, pour leur participation à la réussite de ce projet.
2: Voilà, et on croise les doigts évidemment que la météo soit de la partie, parce qu'effectivement ça fera beaucoup aussi pour le succès du festival, et voilà, on essaiera d'être là aussi avec Radio 49-10, sans qu'à faire.
3: La météo est toujours de la partie, on y croit, on y tient, voilà. Merci beaucoup.

0: Bonjour à toutes et tous, c'est Étienne. J'espère que vous allez bien après cette journée de trêve. Effectivement, au Royal Festival le lundi, c'est relâche pour toutes les équipes. Elles ont bien mérité de souffler un peu pour la suite, la dernière semaine de spectacles de folie lors de ce Royal Festival de Spa. Alors, ce mardi 18, programme 4 spectacles concomitants et 4 spectacles vraiment de très haute qualité. À 20h, dans la salle des fêtes, nous aurons le Royal Sabam Comedy Club, la 6e édition. Maître de cérémonie, Monsieur Bruno Coppens, avec 4 jeunes, on va dire talentueux stand-uppers qui vont venir nous présenter un extrait de leur spectacle, de leur répertoire, et vont tenter de conquérir le cœur, le sourire, le rire du public présent en masse dans cette salle des fêtes. On va en reparler un peu plus tard dans une autre chronique, puisque voilà, ça vaut vraiment la peine de parler de ces stand-uppers. Il y aura également le Cirque Trotola qui va nous régaler la 5e fois avec son spectacle Strano, la dernière chance de les voir à Spa, un spectacle remarquable, je le dis, je le redis, c'est au Champ des Sports au niveau du football de Spa. Dans la salle, donc le théâtre Jacques Haussmann, nous aurons le grand privilège d'avoir David Murgia en personne venir présenter Rumba, ce spectacle compté, ce spectacle d'une très très grande qualité, fin d'une trilogie, mais qui peut être vu sans avoir vu les deux premiers, je vous rassure tout de suite. Un des plus grands comédiens belges actuels qui va nous régaler, c'est à partir de 20h30 dans le théâtre Jacques Haussmann. Et puis, quatrième spectacle de la soirée, ce sera au Salon Bleu, ce sera à partir de 21h, et ce sera un hommage à une immense chanteuse, une immense artiste, qui est Nina Simone, Wild as the Wind. Un hommage tout en finesse, en délicatesse, d'une très grande voix du jazz, une représentation exceptionnelle qui, voilà, je le sais, est complète. Le public a répondu en masse en pré-vente, mais n'hésitez pas à venir, quel que soit le spectacle, de toute façon, un peu plus tôt, une demi-heure avant, à la billetterie, soit du centre culturel, donc au niveau du casino, soit directement au football pour le spectacle Strano, pour bien décrocher le précieux sésame qui vous permettra d'assister à la représentation qui vous plaît et que vous voulez voir de manière assidue, de manière gourmande, voilà, pour vous délecter. Je vous invite à passer les portes des salles de spectacle et des chapiteaux et de profiter vraiment d'avoir les yeux qui pétillent. Je vous dis à très très vite pour une prochaine chronique et je vous dis à très bientôt dans les couloirs de ces salles de spectacle. À très vite les amis, ciao ciao.
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Bonsoir à toutes et tous, c'est Étienne, enfin je dis bonsoir, mais ça peut être bonjour également, c'est Étienne ici et j'ai la grande chance de vous parler d'un spectacle que j'ai eu l'occasion de savourer hier soir dans la grande salle du Casino dans le contexte du 67e Spa Royal Festival, et le titre de cette représentation c'est « Jouer sa vie ». Alors, jouer sa vie comment? Mais tout simplement au dé. Et si notre vie, nous la jouions au dé, et que notre destinée soit décidée par un simple lancer de dé, et nous suivrions la décision du hasard, de ce hasard qui est ce lancer de dé, tout simplement. Alors ce spectacle très interactif, très dynamique, présenté par trois comédien et musicien, savoir Vincent Hennebic, Olivier Arquet et Antoine Flippot au niveau musical, ce spectacle nous emmène, tout dépend du hasard, nous emmène où les dés nous diront d'aller. Donc vraiment, chaque soirée va certainement être différente, en tout cas hier, le spectacle nous a emmenés dans des causes politiques, dans des engagements qui peuvent être indélicats, qui peuvent être grinçants, qui peuvent être aussi plein d'humour et plein d'aspects cocasses. C'était très cocasse. Une interaction avec le public qui a été très très agréable. Et vraiment, je vous encourage à aller voir ce spectacle « Jouer sa vie ». Qui se joue encore ce soir dans la grande salle du Casino à 20h. N'hésitez pas à passer les portes du théâtre pour aller profiter, aller jouir de sa vie et non pas jouer sa vie. C'est la plus belle des choses que je peux vous souhaiter pour cette soirée. À très très bientôt les amis. Ciao ciao.

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0: Bonjour à toutes et tous, c'est Étienne. J'espère que vous allez bien. En tout cas, moi, ça va très, très bien après cette soirée inédite, cette soirée incroyable, une rencontre de deux artistes magistraux, une pianiste, une très grande pianiste, Eliane Reyers, et un auteur, un écrivain, un philosophe, un conteur également, Eric Emmanuel Schmitt. Et oui, duo incroyable pour nous présenter un hommage intitulé « Nos vies avec Mozart », un hommage effectivement à Mozart, à ce génie, à ce musicien exceptionnel qui a véritablement révolutionné la musique classique, la musique tout court. Donc véritablement une soirée absolument magistrale, avec des textes sublimes qui ont été comptés par Eric Emmanuel Schmitt en personne, et avec des interventions musicales d'une finesse inégalable de notre très grande virtuose Eliane Reyers au piano. Vraiment une soirée en toute humilité et simplicité où vraiment Mozart a été mis sur ce qu'il mérite, un piédestal, a été narré et joué de manière magistrale, et vraiment avec humanité, avec une touche d'humour, mais beaucoup de profondeur. Mozart a été présenté comme si il était proche, un ami, un compagnon de route de chacun et de chacune d'entre nous, puisque il est fort peu probable que quelqu'un n'ait jamais entendu un air, une musique composée par ce génie de la musique. Vraiment une rencontre, un croisement d'art, musique et littérature, narration d'une très grande qualité, et par la suite une très grande chance pour le public qui a eu l'occasion de s'entretenir, d'échanger quelques mots aussi bien avec Eliane Reyers qu'avec Eric Emmanuel Schmitt, et je peux vous certifier que ce sont deux artistes d'une humilité et d'une gentillesse remarquables. Vraiment, merci beaucoup pour cette programmation, merci beaucoup pour leur talent, pour leur spectacle, le travail qu'ils ont fourni pour nous donner cette petite pépite de musique, de narration, et cette rencontre avec ce monument qui est Mozart. Bon, je reviens très vite. Prenez bien soin de vous. N'hésitez pas à passer les portes des salles de spectacle ou les portes des chapiteaux du cirque, comme le cirque Trotola qui est toujours présent ici à Spa pour son spectacle Strano. N'hésitez pas à aller vous mettre plein de paillettes dans les yeux. C'est un moment, c'est un spectacle, c'est un festival magnifique. Voilà, à très très vite les amis, ciao ciao.
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Bonjour à toutes et tous, c'est Étienne. J'espère que vous allez bien après cette journée de trêve. Effectivement, au Royal Festival le lundi, c'est relâche pour toutes les équipes. Elles ont bien mérité de souffler un peu pour la suite, la dernière semaine de spectacles de folie lors de ce Royal Festival de Spa. Alors, ce mardi 18, programme 4 spectacles concomitants et 4 spectacles vraiment de très haute qualité. À 20h, dans la salle des fêtes, nous aurons le Royal Sabam Comedy Club, la 6e édition, maître de cérémonie Monsieur Bruno Coppens, avec 4 jeunes, on va dire talentueux stand-uppers qui vont venir nous présenter leur un extrait de leur spectacle, de leur répertoire et vont tenter de conquérir le cœur, le sourire, le rire du public présent en masse dans cette salle des fêtes. On va en reparler un peu plus tard dans une autre chronique, puisque voilà, ça vaut vraiment la peine de parler de ces stand-upers. Il y aura également le Cirque Trotola qui va nous régaler la 5e fois avec son spectacle Strano, la dernière chance de les voir à Spa, un spectacle remarquable, je le dis, je le redis, c'est au champ des sports au niveau du football de Spa. Dans la salle du théâtre Jacques Haussmann, nous aurons le grand privilège d'avoir David Murgia en personne venir présenter Rumba. Ce spectacle compté, ce spectacle d'une très très grande qualité, fin d'une trilogie, mais qui peut être vu sans avoir vu les deux premiers, je vous rassure tout de suite. Un des plus grands comédiens belges actuels qui va nous régaler, c'est à partir de 20h30 dans le théâtre Jacques Haussmann. Et puis, quatrième spectacle de la soirée, ce sera au Salon Bleu, ce sera à partir de 21h et ce sera un hommage à une immense chanteuse, une immense artiste qui est Nina Simone, Wild as the Wind. Un hommage tout en finesse, en délicatesse, d'une très grande voix du jazz. Représentation exceptionnelle qui, voilà, je le sais, est complète. Le public a répondu en masse en pré-vente, mais n'hésitez pas à venir, quel que soit le spectacle, de toute façon, un peu plus tôt, une demi-heure avant, à la billetterie, soit du centre culturel, donc au niveau du casino, soit directement au football pour le spectacle Strano, pour bien décrocher le précieux sésame qui vous permettra d'assister à la représentation qui vous plaît et que vous voulez voir de manière assidue, de manière gourmande, voilà, pour vous délecter. Je vous invite à passer les portes des salles de spectacle et des chapiteaux et de profiter vraiment d'avoir les yeux qui pétillent. Je vous dis à très très vite pour une prochaine chronique et je vous dis à très bientôt dans les couloirs de ces salles de spectacle. À très vite les amis, ciao ciao.

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1: Romain Cabé, bonjour.
2: Bonjour Jean-Luc.
1: Comment ça va?
2: Ça va très bien.
1: Petite touche entendue.
2: Oui, ben oui, on a fait une petite fête du personnel hier soir, vois-tu.
1: Ah.
2: Et la nuit a été courte.
1: Ah. Reprenons-nous.
2: Exact.
1: Romain Cabé, aujourd'hui un sujet abordé avec les assurances Solidas. Sinistre auto, voilà.
2: C'est ça, les sinistres auto de manière globale.
1: Globale. On va démarrer avec un cas. Donc, lors de partance en vacances, eh bien, j'ai eu la mauvaise idée, la mauvaise plutôt pensée. Enfin, comment est-ce que je pourrais dire? Tout d'un coup, des sangliers traversent.
2: C'est ça.
1: Et bon. Choc.
2: Donc, sont des choses hein, qui arrivent. Le tout ici, aujourd'hui, ce qu'on va essayer de faire, c'est donner les bons réflexes. Parce que le problème en cas de sinistre, c'est qu'on est toujours, déjà, on s'y attend pas, comme tu viens de le dire. Et les décisions qu'on prend peuvent quand même avoir des impacts dans la gestion du dossier par la suite, etc. Évidemment, aujourd'hui, on va parler principalement assurance. Mais dans le cas d'accident, évidemment, il y a toutes les notions de sécurité, une ambulance, des pompiers, etc., qui peuvent intervenir, la police aussi. Nous, on va plus se concentrer sur qu'est-ce qu'il faut faire d'un point de vue assurance. Sur le point du gibier, comme on avait déjà pu l'évoquer en développant un peu toutes les garanties qui sont prises dans un contrat d'assurance auto, bien, il faudra au minimum avoir une petite omnium ou une full omnium. C'est cette garantie qui couvrira ça, la simple RC. Comme on le rappelle, la simple RC auto de base, elle ne couvre que les dommages qu'on cause à la partie adverse. À savoir donc que le choc avec gibier est couvert, sans franchise, en petit omnium. Mais qu'est-ce qu'il faut faire à ce moment-là? Mais il faudra amener tout de même des preuves à la compagnie que
1: ah oui.
2: Ce n'est pas un choc avec un objet lambda, j'ai accroché un mur, ce genre de choses.
1: Hein, mais le sanglier, il est parti.
2: C'est ça. Alors, si l'animal est encore là, parce que là, le sanglier, en effet, peut repartir. Il y a deux types de gibier qui ne repartent jamais. Hein. On prend une photo. S'il est parti, alors on va quand même prendre des photos de l'impact directement parce qu'il y aura sûrement du sang ou des poils, ce genre de choses. Et on peut même potentiellement les garder pour les amener à son courtier en assurance ou autre si un expert doit venir vraiment creuser le dossier plus par la suite. En fait, c'est de garder un maximum d'éléments prouvant, la survenance du sinistre choc gibier. On est vraiment sur une garantie spécifique dans ce cas-ci.
1: Problème, une roue est abîmée dans le choc.
2: Oui, alors là, on va basculer sur la garantie d'assistance. Alors, ce qu'il faut savoir en assistance auto, c'est que tous les contrats d'assurance de base ont déjà ce qu'on appelle une first assistance. Donc, quand j'ai juste une RC auto, j'ai déjà une first assistance. C'est quoi la first? C'est uniquement en cas d'accident et pour résumer en Belgique. Il y a quelques kilomètres à l'étranger couvert, on va dire accident en Belgique. Donc, la panne est l'Europe d'un point de vue géographique, donc une cause de panne, vraiment, j'ai mon moteur qui flanche, etc. Ça, il faudra avoir souscrit à une garantie d'assistance payante pour être pris en charge par l'assisteur. Par contre, dans un cas où je n'ai pas d'assistance, si j'ai un impact sur un gibier en Belgique, je peux quand même téléphoner au numéro qui est repris sur mon attestation d'assurance et demander qu'un dépanneur vienne rechercher ma voiture.
1: Donc en Belgique, mais si c'est à l'étranger?
2: Et si c'est à l'étranger, très clairement, c'est pour ça qu'on conseille aux clients de souscrire la garantie payante d'assistance, hein, qu'elle s'appelle comme ça.
1: Alors, nous avons parlé d'un cas avec gibier. Maintenant, accident avec un véhicule et délit de fuite, qu'est-ce qui se passe?
2: C'est ça.
1: Je me suis fait accrocher, par exemple, par un camion sur l'échangeur de Lonsin et je me retrouve dans le décor et le camion ne s'arrête pas.
2: C'est ça. Ça arrive malheureusement. Alors, comme toujours, l'idéal, c'est qu'il y a le délit de fuite où on n'a même pas vu le véhicule avec l'impact. Ce qui arrive souvent avec les poids lourds, c'est qu'ils sont vraiment de bonne foi. Après, comme toujours, il y a des personnes plus de mauvaise foi, mais même de bonne foi, un semi-remorque peut vous accrocher et ne même pas s'en rendre compte. C'est très fréquent. On a des clients transporteurs, en fait, des parties adverses leur déclarent des sinistres. Ils ne s'en sont même pas rendu compte. Ils ont accroché un muret, ils ont accroché un véhicule en manœuvrant. Ils ne l'ont pas vu, ou ils ne l'ont pas sorti plutôt. Je vais dire, dans le cas de la personne lésée, l'idéal, ça sera d'avoir un numéro de plaque. Sur base du numéro de plaque, on va pouvoir identifier le véhicule et surtout, on va pouvoir identifier l'assureur qui est derrière. Si on n'a pas la possibilité ou s'il n'y a pas de témoin, évidemment, là, ça sera beaucoup plus compliqué. Dans tous les cas, il faudra déposer une plainte à la police. Si on n'a aucune information, voilà, on conseille quand même toujours de déposer plainte à la police. On ne sait jamais, ça arrive souvent, mais pas avec des poids lourds, mais on va dire avec des personnes qui ont un peu trop fait la fête. Elles n'accrochent pas une voiture de...
3: Une série.
2: Elles en accrochent une série. Et donc, on ne les a peut-être pas vu accrocher le véhicule dans la première rue, mais dans la rue perpendiculaire, là, il y a eu un témoin, etc. Et la police peut faire le lien et remonter. Donc, c'est toujours conseillé de quand même, on appelle ça à titre conservatoire, je vais dire de venir poser sa plainte pour qu'il y ait une trace, en fait, de notre réclamation.
3: On va dire que je cherche vraiment des situations extrêmes, mais pourtant elles arrivent. Portière griffée, un enfant, tout le flanc griffé par des clés ou un autre objet.
2: C'est ça. Ça s'assimilera de nouveau. Si la personne est reconnue, s'il y a des témoins, on va pouvoir faire un recours potentiellement sur l'RC familial des parents de l'enfant les enfants qui ont causé le dommage. Par contre, de nouveau, si on n'a pas d'informations, pas de témoignages, rien du tout, là, pour qu'il y ait une indemnisation, bah, ça sera une full omnium complète qui couvre donc les dégâts matériels tout type. Mais on rappellera qu'il y a une franchise sur cette garantie et donc la

0: de nouveau, on va avoir deux cas. Si on arrive à déterminer un responsable, toujours le même schéma, on pourra aller rechercher son dommage chez le tiers responsable. Il faut encore trouver le tiers responsable. Donc, est-ce que c'est un feu qui a été déclaré par vandalisme ou autre? Mais je vais dire, ce qui sera beaucoup plus simple, c'est de savoir que l'incendie est également couvert en omnium partiel. Donc, comme le choc de gibier. Par contre, les grattes toutes causes, on avait dit, ça c'est en full omnium. Mais l'incendie, si j'ai simplement une petite omnium, c'est déjà couvert.
1: C'est suffisant.
0: Et c'est sans franchise en plus. Oui, tout à fait. Donc, j'ai ma petite omnium ou ma full omnium. Hein. Ben, là, je suis indemnisé automatiquement. Je ne l'ai pas. On va chercher le tiers responsable. On va essayer de remonter pour toucher de son dommage. Quoi.
1: Ouais. C'est un peu comme les accidents cascade. Sur l'autoroute, nous sommes 5, 6, 7 à s'être tamponnés l'un l'autre. Chaque assurance retourne contre
0: la précédente. Et donc, on rappellera que dans ces cas-là, il faut un constat par deux véhicules à bacter, en somme. Donc, on a trois véhicules, cinq véhicules, six véhicules. Très clairement, un sinistre en collision en chaîne, hein, qu'on
1: en
0: appelle
1: cascade.
0: Ça. Oui, c'est ça. Trois véhicules, ça fait deux constats. Tout simplement. Quatre véhicules, ça fait trois constats. Parce que systématiquement, il faut le faire. Et il y a des conventions spécifiques pour traiter ce type de sinistre-là, pour que ça simplifie, je vais dire, entre les différentes compagnies.
1: Ouais. En prenant un raccourci, quel est le genre d'assurance à conseiller absolument contre le vandalisme en général?
0: Alors, c'est toujours la grande question. On dit toujours qu'une full omnium, les clients la prennent souvent. Tant qu'il y a un crédit sur le véhicule, on conseille toujours de garder une full omnium. Parce que si pour X ou Y raison, on déclasse son véhicule, on continue à payer un crédit pour un véhicule qu'on n'a pas, c'est, je vais dire, psychologiquement, c'est assez un peu compliqué, je pense, et même financièrement, je vais dire. Mais outre ça, c'est de se dire qu'on avait évoqué donc le délit de fuite, mais aussi les sinistres avec les tiers étrangers, parce que pour rappel, un tiers étranger, il va falloir que la compagnie étrangère donne l'aval. Donc même s'il est responsable, il va falloir que la partie adverse accepte cet or. Ça peut prendre énormément de temps, des années dans certains cas.
1: Okay.
0: Et donc, si on n'a pas de full omnium, ben on est bloqué. Donc, toujours faire ce rapport qualité-prix besoin avec son courtier, comme toujours, de voir si c'est pas mieux de le garder quand même.
1: Tous ces conseils, eh bien, chez Solidas, avec un rendez-vous par téléphone.
0: Quand vous voulez.
1: Oui.
0: Quand vous voulez, de la manière que vous voulez, suffit de nous contacter.
1: Merci Romain, on se retrouve samedi prochain pour un nouveau conseil.
0: Ça sera la semaine après.
1: Ah oui, mais pour les auditeurs, ce sera quand même samedi.
0: Ah oui, il y a une petite rediff, oui.
1: On va pas tout dire. Hein. Allez, à samedi prochain, à bientôt Romain.
0: À bientôt.
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0: Bonjour à toutes et tous, c'est Étienne, j'espère que vous allez bien. Ah, moi ça va très très bien, je vais voilà, vous présenter un spectacle que j'ai vraiment envie de voir, de découvrir, un spectacle d'humour appelé Royal Sabam Comedy Club. C'est la 6e édition dans le cadre du Spar Royal Festival et il se tiendra donc ce mardi 18 août à la salle des fêtes à 20h. Alors le principe, pour ceux qui ne connaîtraient pas, un maître de cérémonie, un MC, qui est un artiste, un humoriste de renom, n'est plus à présenter. Monsieur Bruno Kopensky fera des interventions entre le passage de 4 humoristes, on va dire 5 parce qu'il y a un duo, 5 humoristes qui vont donner une quinzaine de minutes de leur répertoire humoristique, de leur spectacle, de leur stand-up, pour se faire connaître, pour conquérir le cœur, les oreilles, les zygomatiques du public. Alors, ces 5 artistes donc qui seront présents dans ce Sabam Comedy Club 6e mouture, il y aura Moumou et Tokar qui ont un humour musical, un humour un peu décalé, très décalé même, qui se font connaître de plus en plus grâce entre autres à l'émission Les Enfants de Cœur. Il y aura quelqu'un qui, je pense, n'est plus également à présenter, Angel Ramos Sanchez, un humoriste déjà qui a une grosse expérience des planches, qui va venir nous régaler avec son humour très percutant, très créatif. Nous aurons la gente féminine qui sera représentée par une grande reine de l'humour, Amandine Elsen, qui va venir présenter une quinzaine de minutes de son spectacle qui a déjà un sacré succès sur les planches des différents comedy clubs, des différentes salles de spectacle. Et puis, nous aurons également la chance d'avoir Jérémy Morio, un humoriste qui s'est fait connaître via les réseaux sociaux et qui fait régulièrement des capsules humoristiques très efficaces. Et il va venir nous présenter également une quinzaine de minutes de son spectacle qui est véritablement une petite pépite. Donc vous l'avez compris, ce Sabam Comedy Club 6e édition qui se tiendra ce mardi 18 août à la salle des fêtes du centre culturel de Spa dans le cadre du Royal Festival, eh bien c'est un moment à ne pas manquer. N'hésitez pas à prendre vos places, il en reste encore un petit peu, quelques-unes, mais vraiment n'hésitez pas à vous rendre à ce spectacle pour profiter, pour rire, pour partager ce moment dont on a vraiment besoin. Rire, on a vraiment, je pense, besoin de cela, d'autant plus dans cette conjoncture. Voilà, je vous dis à très très vite, prenez bien soin de vous, et allez, on se voit ce soir, on se voit tout à l'heure ce soir, n'hésitez pas à passer les portes des salles de spectacle et des chapiteaux. Ciao ciao les amis.
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